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1: Est-ce que tu me reconnais? Tu comprends pourquoi tu dois mourir?
2: Un être meurt, un autre prend sa place. Ce n'est pas en marchant sur la tête des autres qu'on réussit dans la vie.